0: Don't you just love a feel-good song? The kind that makes you want to spread your arms out, throw your head back, and smile all over your face and yell, Ho, Wood Doggy!
1: Notre vie à deux s'arrêtons-là dans les grandes plaines des peines à jouir d'une vie qui ne veut plus rien dire.
0: Even if you have no idea what on earth is being sung, or in what language it's being sung.
1: J'espère plus jamais faire souffrir quelqu'un comme je t'ai fait souffrir.
0: This guy just sounds happy.